besoin d'une promotion. Je suis allé voir mon patron, je lui ai dit « L'amour fout la vie ». 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